0: carta kalian lanjut lagi.
1: Mais peut-être qu'ils ont oublié la question.
2: Sorry, Kondel, c'est un accident.
3: For me, that's the greatest compliment.
1: Солнце стоит мне настойной лампой.